0: garde bien le coup du jeu. Ah, juste pour avoir une volée, c'est pas grave, là, il y a des titres de dessin aussi.
1: Vas-y, on a demandé de faire des trucs pour One Piece, là, on lui donne